0: Développez votre pensée, Christophe.
1: Je pense que je vais arrêter nos séances.

Et pour plus de 5 mois, Marie Carrie. Vous autres qui êtes maintenant peuvent y attaquer. Et vous, garçons, réussissez.